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0: évacués par hélicoptère. Le département était concerné par une vigilance orange pour risque d'orage. Elle est désormais levée. La foudre qui est aussi à l'origine de plusieurs départs de feu en Ardèche. Près de 200 pompiers sont mobilisés depuis hier. Une cinquantaine d'hectares ont brûlé à proximité de Lagorce. Le feu n'est pas encore maîtrisé. Les secours appellent à éviter le secteur. Un feu de forêt également dans la Drôme sur le massif du Clap. Au moins 300 hectares ont été parcourus par les flammes. Les pompiers comptent également 2 blessés légers. L'origine de l'incendie n'est pas encore connue. Dans le Var, néanmoins, la piste volontaire est envisagée. La préfecture annonçait hier que plusieurs personnes ont été interpellées suite à de nouveaux départs de feu dans le département. Aujourd'hui, les conditions météo restent défavorables dans le sud-ouest, toujours menacées par les fortes chaleurs et les rafales de vent. Le préfet du Var appelle par ailleurs les communes à renoncer aux feux d'artifice pour éviter de mobiliser les pompiers. Dans le reste de l'actualité, Jean Imbert n'est plus en garde à vue, mais le cuisinier a été transféré hier soir au tribunal de Paris. Il sera donc présenté à un magistrat ce matin avant une possible mise en examen. L'ancien chef du Plaza Athénée est accusé de violence conjugale par 3 ex-compagnes, dont l'ancienne Miss France Alexandra Rosenfeld. Un nouveau préavis de grève chez EasyJet. 3 syndicats d'hôtesses et de stewards dénoncent la dégradation des conditions de travail dans la compagnie low cost. Une mobilisation qui devrait débuter ce vendredi jusqu'au 2 septembre. Les perturbations sur les vols ne sont pas encore connues. Lors du dernier épisode de grève en avril dernier, l'impact sur le trafic aérien n'était que très limité. Et puis en football, l'Olympique Lyonnais dominé hier sur la pelouse du Sparta Prague, défaite 2-1. Match comptant pour les barrages allés de la Ligue des Champions. Mais rien n'est perdu, la phase retour est prévue mardi prochain au Groupama Stadium. La météo de ce mercredi 5 août, des températures légèrement en baisse ce matin, surtout dans le nord-ouest de la France. Elles sont un peu plus respirables, même si l'Est, quant à lui, a connu encore une nuit tropicale. Au réveil, il fait 17 degrés à Brest, 18 à Longwy, 19 à Nantes, 20 degrés à Paris et quand même déjà 26 à Perpignan. Un réveil marqué par quelques nuages entre la Nouvelle-Aquitaine et les régions du Nord. Le plein soleil néanmoins dans le Grand Est et près de la Méditerranée. Des zones concernées par quelques vigilances canicules encore. C'est surtout en Provence, en Corse et dans le Languedoc, il fera le plus chaud, jusqu'à 40 degrés possiblement. Ailleurs, il fera 21 à Dieppe, 26 à Trélazé, 28 à Bourges et jusqu'à 33 degrés à Lyon.
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0: Bon réveil avec Lynn Marlin sur RTL 2, c'est le morning de l'été, bienvenue à vous. Bon courage pour cette journée du mercredi 5 août, jour des enfants, mais eux aussi jour de Gavi, le joueur de foot espagnol, champion du monde qui fête eh bien son anniversaire aujourd'hui. 22 ans pour lui, c'est aussi l'anniversaire de l'humoriste Jarry qui lui souffle ses 49 bougies. Lui, vous l'avez connu dans le rôle de l'inspecteur de police dans la série Squid Game. Oui, Ha-joon fête ses 35 ans. Et enfin, il a été le premier à faire un petit pas pour l'homme, mais un pas de géant pour l'humanité. L'astronaute Neil Armstrong lui aurait fêté son anniversaire aujourd'hui. Et enfin, dans le monde pop-rock, retour en 1967, toujours le 5 août, sortie du tout premier album de Pink Floyd, The Piper at the Gate of Dawn, premier des 15 albums du groupe. Ça va vous motiver en ce mercredi matin. Katy Perry en version rock pour la suite du morning de l'été. Ça arrive avant Lewis Capaldi et votre horoscope sur RTL 2.
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Vous écoutez le morning de l'été, c'était Lewis Capaldi et c'est l'heure de votre horoscope RTL2. Et on démarre avec les médailles de bronze, avec les taureaux. Vous pourriez manquer un peu de motivation en ce début de journée. Les scorpions, une contrariété passagère ne mérite pas toute votre attention. Les verseaux, vous vous montrez un peu trop exigeant envers vous-même. Les médailles d'argent, les béliers, vous prenez une excellente initiative. Les gémeaux, les échanges sont particulièrement favorables aujourd'hui. Les cancers, votre bonne humeur est communicative. Enfin, les lions, vous rayonnez, cela se remarque. Les vierges, vous avancez avec efficacité sur un dossier important. On continue avec les balances, une rencontre pourrait vous réserver une agréable surprise. Les capricornes, vous faites preuve d'une grande stabilité. Et enfin, les poissons, votre intuition vous guide dans la bonne direction. Et on termine avec la médaille d'or. Et c'est vous, les sagittaires, vous êtes portés par un formidable élan. Tout semble plus simple aujourd'hui et les bonnes nouvelles s'enchaînent. Vous retrouvez l'horoscope du jour sur les réseaux sociaux RTL 2. Et là, avant les infos de la demi-heure, on va écouter Zayn Sia tout de suite dans le morning de l'été sur RTL 2.

0: Sia pour votre réveil sur RTL 2 ou alors tout simplement pour aller dormir. Petite pensée pour ceux qui bossent de nuit, c'est le cas de Claude qui est chauffeur routier qui se trouve vers Rouen en ce moment. Bonjour également aussi à tout le personnel hospitalier. Ludivine au Mans termine sa journée après avoir été de garde toute la nuit. Et bien passé une excellente nuit. Nous on vous accompagne avec le son pop rock de YouTube juste après vos infos sur RTL 2.
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0: Les infos présentées par Simon Barbin, bonjour.
5: Bonjour Corentin, bonjour à tous. L'incendie du Var pourrait être volontaire. La piste est sérieusement envisagée par les autorités, indique la préfecture locale, qui rapporte aussi que plusieurs personnes ont été interpellées suite à de nouveaux départs de feu dans le département. Des interpellations qui se multiplient partout en France. Plus de 400 recensés par le ministère de l'Intérieur, dont 156 mineurs. Les conditions météo, quant à elles, restent préoccupantes dans le sud-est. Les fortes chaleurs et les rafales de vent pourraient compliquer la tâche des pompiers sur place. Hier, les orages ont été également à l'origine de plusieurs départs de feu, notamment en Ardèche où près de 200 pompiers sont encore mobilisés. Ce matin, plus aucun département n'est en vigilance orange pour risque d'orage. Ils ont toutefois été violents par endroits. Hier, en Haute-Savoie, la commune de Sixt-Fer-à-Cheval a subi de grosses intempéries. Les pompiers ont évacué une quinzaine de personnes par hélicoptère. Une autre est encore portée disparue. Elle a été emportée par les eaux. Les secours sont à sa recherche.
0: Disparition inquiétante aussi dans les Pyrénées-Orientales.
5: Un appel à témoins est lancé par les gendarmes. Une jeune fille de 16 ans, prénommée Letty, a fugué de chez elle hier matin. Elle n'a ensuite plus donné de nouvelles. Elle fait 1m60, les yeux marrons, ses cheveux sont teints en rouge. Toute information permettant de localiser Letty doit être communiquée à la gendarmerie de Rivesaltes. De nouveaux rappels de produits partout en France. Des pots de confiture de fraises Bonne Maman vendus entre le 17 juin et le 13 juillet dernier ne doivent pas être consommés. Ils peuvent contenir des bris de verre. Rappel aussi de préservatifs vendus chez Monoprix ou sur Amazon. La boîte de 12 de la marque MyLubi, commercialisée entre décembre et mai dernier, présente des risques pour la santé, comme une grossesse non désirée ou encore la transmission d'IST. Enfin, un mot de sport sur le Tour de France Femmes. La victoire hier en Côte d'Or de la Suissesse Marina Reusser. Elle porte désormais le maillot jaune. Mauvaise opération néanmoins pour Pauline Ferrand-Prévot. La Française vainqueur de la dernière édition a perdu plus d'une minute au général face à ses principales concurrentes. Cinquième étape aujourd'hui entre Mâcon et Belleville-leur-Beaujolais. La météo des plages, une chaleur encore très étouffante dans le sud-est, une zone encore concernée par la vigilance canicule ce mercredi. Il fera 30 degrés à Nice, 32 à Porto Vecchio et jusqu'à 34 à Narbonne. Conséquence, la Méditerranée sera elle aussi très chaude, entre 26 et 28 degrés. Sur les côtes de l'Atlantique néanmoins, la chaleur devient plus supportable. Les températures sont en légère baisse aujourd'hui, mais le soleil reste présent. 23 degrés à Cap-Breton en Nouvelle-Aquitaine, 21 à Soulac, compté en mer près de 24 degrés. En remontant vers la Vendée, la température de l'eau descend à 20 degrés. Il fera 22 sur la plage des Sables d'Olonne, 23 à Saint-Pierre-d'Oléron. Enfin, en mer du Nord et dans la Manche, les températures de l'eau devraient être aux alentours des 21 degrés, comme sur votre serviette.

jusqu'à 10h, c'est le morning de l'été sur RTL2 avec Evanescence à l'instant. Le groupe qui sera à l'Accor Arena, ce sera le 17 septembre, s'approche petit à petit. Concert qui affiche complet et ce sera avec votre radio pop rock. Elle est en pleine tournée des festivals, les tout premiers de sa carrière. Marine arrive juste avant 7h. Je vous prépare aussi Maroon 5 et le tout nouveau Juliette Armanet sur RTL2.

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8: On aime le dernier Alex Warren.

0: Bon réveil, bon mercredi avec Kaleo sur RTL 2. La rédac arrive à 7h tout pile et côté son pop rock, j'ai pour vous Queen et 21 Pilots dans le morning de l'été sur RTL 2.
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9: Bonjour, il est 7h, c'est le morning de l'été. Voilà 21 Pilots après les infos. C'est avec Simon Barbin, bonjour.
10: Bonjour Corentin, bonjour à tous. Météo France maintient 10 départements en vigilance orange canicule dans le sud-est, une zone où le mercure pourrait atteindre les 40 degrés cet après-midi. Des fortes chaleurs accompagnées de rafales de vent, conséquence les pompiers

0: nouvelle menace émise par Donald Trump. Le président américain affirme cette nuit que le détroit d'Ormuz doit rouvrir prochainement, sans quoi l'Iran serait frappé très fort. Selon le locataire de la Maison Blanche, un accord pourrait intervenir d'ici demain. Le détroit d'Ormuz est l'une des routes principales du pétrole mondial. Son blocage est la cause de la flambée des prix à la pompe. Une panne mondiale chez Netflix. Des milliers de personnes ont été empêchées hier soir d'accéder aux films et séries sur la plateforme de streaming. Tous les abonnés n'ont pas été concernés cependant. Une panne résolue en fin de soirée. En sport, Thomas Ramos annonce qu'il quittera le Stade Toulousain l'an prochain. La star de la Ville Rose et du 15 de France devrait rejoindre le Racing 92. Une arrivée prévue à l'été 2027. D'ici là, il fera une dernière saison avec Toulouse. Et puis un mot de football. L'Olympique Lyonnais repart frustré de son déplacement hier soir à Prague. Défaite 2-1 après avoir manqué notamment un pénalty à l'heure de jeu. Le match comptait pour la phase aller des qualifications à la Ligue des Champions. Le retour est prévu mardi prochain au Groupama Stadium. La météo de ce mercredi, des températures légèrement en baisse ce matin, surtout dans le nord-ouest de la France. Elles sont un peu plus respirables, même si l'Est, quant à lui, a connu encore une nuit tropicale. Au réveil, il fait 17 degrés à Rennes, 18 à Cherbourg, 19 à Orléans, 20 degrés à Dijon et quand même 26 déjà à Montpellier. Un réveil marqué par quelques nuages entre la Nouvelle-Aquitaine et les régions du Nord. Le plein soleil néanmoins dans le Grand Est et près de la Méditerranée. Des zones concernées par quelques vigilances canicules en Corse et surtout en Provence. En Corse et dans le Languedoc, il fera le plus chaud, jusqu'à 40 degrés possiblement. Ailleurs, il fera 21 degrés à Saint-Lô, 24 à Valenciennes, 26 à Saumur, 28 à Vierzon et jusqu'à 33 degrés à Saint-Étienne.
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0: Bon réveil avec Queen sur RTL 2, c'est le morning de l'été, bienvenue à vous, bon courage pour cette journée du mercredi 5 août, jour des enfants, mais aussi jour de Gavi, hein, le joueur de foot espagnol, champion du monde en titre, qui fête son anniversaire aujourd'hui, 22 ans pour lui. C'est aussi l'anniversaire de l'humoriste Jarry, qui souffle ses 49 bougies. Lui, vous l'avez connu dans le rôle de l'inspecteur de police dans la série Squid Game. Oui, Ajoon fête ses 35 ans. Et enfin, il a été le premier à faire un petit pas pour l'homme, mais un pas de géant pour l'humanité. L'astronaute Neil Armstrong aurait fêté son anniversaire aujourd'hui. Et enfin, dans le monde pop-rock, en 1967, toujours le 5 août, sortie du tout premier album de Pink Floyd, The Piper at the Gates of Dawn, premier des 15 albums du groupe. À 7h50, on va jouer à la roue pop rock avec à la clé 500 euros à dépenser sur smart.com 3228 pour vous inscrire. Dans un instant, votre horoscope de ce mercredi pour tout savoir en avance sur votre journée. C'est juste après The Fame sur RTL 2.
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forcément sur RTL de The Fame dans le morning de l'été. Et à 7h21, voici votre horoscope. Et on démarre avec les médailles de bronze, les taureaux. Vous pourriez manquer un peu de motivation en début de journée. Les scorpions, une contrariété passagère ne mérite pas toute votre attention. Les Verseaux, vous vous montrez un peu trop exigeant envers vous-même. On continue avec les médailles d'argent, les béliers. Vous prenez une excellente initiative. Les Gémeaux, les échanges sont particulièrement favorables aujourd'hui. Les Cancers, votre bonne humeur est communicative. Les Lions, vous rayonnez et cela se remarque. On continue avec les Vierges, vous avancez avec efficacité sur un dossier important. Les Balances, une rencontre pourrait vous réserver une agréable surprise. Les Capricornes, vous faites preuve d'une grande stabilité. Et enfin les Poissons, votre intuition vous guide dans la bonne direction. Et on termine avec la médaille d'or, et c'est vous les Sagittaires, vous êtes portés par un formidable élan. Tout semble plus simple aujourd'hui et les bonnes nouvelles s'enchaînent. Direction rtl2.fr pour retrouver votre horoscope. En attendant, voilà Gaëtan Roussel et Florence Road sur RTL2.

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0: Morning de l'été, c'était Gaëtan Roussel sur RTL2 qui fait partie des artistes qui vont répondre présent le 27 août à l'Arkéa Arena de Bordeaux pour le concert Solidarité Incendie avec Julien Courbet, Eric Jean-Jean. Et sur scène, on retrouvera entre autres M, Superbus, Renault ou encore Zazie. Mise en vente des billets très bientôt. Allez, avant 8h, on va jouer à la roue Pop Rock 3228 pour vous inscrire et repartir avec un bon d'achat de 500€ à dépenser sur spartoo.com. Il y a également vos infos et Prince. Ça, c'est pour la suite du son Pop Rock sur RTL2.
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0: 7h30, les infos avec Simon Barbin, bonjour.
9: Bonjour Corentin, bonjour à tous. Une personne emportée par les eaux à Sixtfer à cheval. Cette commune de Haute-Savoie a été touchée hier par de violentes intempéries. Les secours sont toujours à la recherche de la victime. 15 personnes ont été évacuées par hélicoptère également. Le département était concerné par une vigilance orange pour risque d'orage. Elle est désormais levée comme partout en France. La foudre qui est aussi à l'origine de plusieurs départs de feu en Ardèche. Près de 200 pompiers sont mobilisés depuis hier. Une cincantaine d'hectares ont brûlé à proximité de Lagorce. Le brasier n'est pas encore maîtrisé. Les secours appellent à éviter le secteur. Un feu de forêt également dans la Drôme, dans le massif du Claps. Au moins 300 hectares ont été parcourus par les flammes. Les pompiers comptent également 2 blessés légers. L'origine de l'incendie n'est pas encore connue. Dans le Var, néanmoins, la piste volontaire est envisagée. La préfecture a annoncé hier que plusieurs personnes ont été interpellées suite à de nouveaux départs de feu dans le département. Aujourd'hui, les conditions météo restent défavorables dans le sud-est, toujours menacées par les fortes chaleur et les rafales de vent. Dans le reste de l'actualité, Jean Humbert n'est plus en garde à vue, mais le cuisinier a été transféré hier soir au tribunal de Paris. Selon plusieurs médias, il devrait être présenté à un magistrat ce matin avant une possible mise en examen. L'ancien chef du Plaza Athénée est accusé de violence conjugale par 3 ex-compagnes, dont l'ancienne Miss France Alexandra Rosenfeld.
0: Un nouveau préavis de grève chez EasyJet.
9: La mobilisation devrait débuter ce vendredi et possiblement jusqu'au 2 septembre. 3 syndicats d'hôtesses et de stewards annoncent la dégradation des conditions de travail dans la compagnie low cost. Les perturbations sur les vols ne sont pas encore connues. Lors du dernier épisode de grève en avril dernier, l'impact sur le trafic aérien n'était que très limité. Enfin, un mot de sport sur le Tour de France Femmes. La victoire hier en Côte d'Or de la Suissesse Marina Reusser. Elle porte désormais le maillot jaune. Cinquième étape aujourd'hui entre Mâcon et Belleville en Beaujolais. 140 km de terrain accidenté qui pourrait donc voir une arrivée en solitaire cet après-midi. La météo des plages, une chaleur encore très étouffante dans le sud-est, une zone qui est concernée par la vigilance canicule. Ce mercredi, il fera 30 degrés à Saint-Tropez, 32 à Santa Giulia et jusqu'à 34 à Argelès-sur-Mer. Conséquence, la Méditerranée sera elle aussi très chaude, entre 26 et 28 degrés. Sur les côtes de l'Atlantique, néanmoins, la chaleur devient plus supportable. Les températures sont en légère baisse aujourd'hui, mais le soleil reste présent. 23 degrés à Saint-Jean-de-Luz, en Nouvelle-Aquitaine, 21 à Ourthe, comptez en mer près de 24 degrés. En remontant vers la Vendée, les températures de l'eau descendent à 20 degrés. Il fera 22 sur la plage de Bretignolles. En Bretagne, pas plus de 19 en mer. Sur le sable, comptez entre 21 et 23.
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1: Vous écoutez RTL2, c'était Jean-Louis Aubert dans le morning de l'été. 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En attendant, côté son pop rock, voilà Miles Smith pour la suite de ce mercredi sur RTL2.

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0: Miles Smith et Nia Loran à l'instant sur RTL 2.
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0: Eh oui, comme tous les jours, tous les matins, aux alentours de 7h50, c'est l'heure de jouer à la roue pop rock. Et ce matin, pour jouer avec nous, on accueille Charlie. Bonjour Charlie.
2: Bonjour.
0: Comment ça va ce matin?
2: Bah, je suis super contente d'être avec vous, donc tout va bien. Je commence bien ma journée.
0: Eh ben oui. Vous habitez en Haute-Vienne, et alors là, vous habitez dans un petit village avec un nom plutôt rigolo. Vous habitez où, Charlie?
2: À Arnaque-la-Poste.
0: Et petite question, est-ce que vous arnaquez la poste?
2: On me l'a jamais posé.
0: Étonnant. Du coup, je vous rappelle les règles, Charlie, de la roue pop rock. Vous allez tourner la roue, vous allez me dire stop quand vous voulez. Ensuite, il y aura un extrait musical à vous de deviner l'artiste, le groupe ou alors le titre de la musique. Est-ce que les règles sont comprises?
2: C'est très clair.
0: Et à la clé, je vous rappelle un petit bon d'achat de 500 euros à dépenser sur spartoo.com, histoire de vous faire plaisir.
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2: Je suis prête.
0: Allez, c'est parti, on fait tourner la roue.
2: Stop. I'm free. Oasis.
0: Vous dites Oasis?
2: Oasis, ouais.
0: Eh ben, c'est gagné. 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
0: Eh, vous allez pouvoir faire plaisir à toute la famille. Un grand bravo à vous, Charlie.
2: Merci beaucoup.
0: Passez un très bel été. Merci de votre fidélité à RTL2.
2: Merci, au revoir.
0: Allez, à très bientôt. Du coup, pour la suite du son pop rock, eh bien, nous, on écoute Oasis tout de suite sur RTL2.

0: C'était un classique pop rock signé les Red Hot Chili Peppers, forcément sur RTL 2. Lui, il a fait partie des nombreux invités de l'année du Drive sur RTL 2. Joe arrive dans quelques minutes. C'est juste après les infos de ce mercredi matin dans le morning de l'été.
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0: Vous êtes sur RTL 2, bonjour. Voici Joe, juste après les infos de 8h. Présenté par Simon Barbin, bonjour.
12: Bonjour Corentin, bonjour à tous. L'incendie du Var pourrait être volontaire. La piste est sérieusement envisagée par les autorités, indiquait hier la préfecture locale, qui rapporte aussi que plusieurs personnes ont été interpellées suite à de nouveaux départs de feu dans le département. Des interpellations qui se multiplient partout en France. Le ministère de l'Intérieur en recense 400, dont 156 000.

les gendarmes. Une jeune fille de 16 ans prénommée Letty a fugué de chez elle hier matin près de Perpignan. Elle n'a ensuite plus donné de nouvelles. Elle fait 1m60, les yeux marrons, ses cheveux sont teints en rouge. Toute information permettant de localiser Letty doit être communiquée à la gendarmerie de Rivesaltes. De nouveaux rappels de produits partout en France. Des pots de confiture de fraises Bonne Maman vendus entre le 17 juin et le 13 juillet dernier ne doivent pas être consommés. Ils peuvent contenir des bris de verre. Rappel aussi de préservatifs vendus chez Monoprix ou sur Amazon. La boîte de 12 de la marque MyLuby, commercialisée entre décembre et mai dernier, présente des risques pour la santé. Et puis en football, l'Olympique Lyonnais dominé hier sur la pelouse du Sparta Prague. Défaite 2-1. Match comptant pour les barrages allés de la Ligue des Champions et des regrets pour les Gaunes, avec notamment un pénalty manqué par Corentin Tolisso. Mais rien n'est perdu, la phase retour est prévue mardi prochain au Groupama Stadium. La météo de ce mercredi 5 août, des températures légèrement en baisse ce matin, surtout dans le nord-ouest de la France. Elles sont un peu plus respirables, même si l'Est, quant à lui, a connu encore une nuit tropicale. Au réveil, il fait 17 degrés à Brest, 18 à Longwy, 19 degrés à Nantes, 20 à Paris et déjà 26 à Perpignan. Un réveil marqué par quelques nuages entre la Nouvelle-Aquitaine et les régions du Nord. Le plein soleil, néanmoins, dans le Grand Est et près de la Méditerranée. Des zones concernées par quelques vigilances canicules en Corse et surtout en Provence, en Corse et dans le Languedoc, qu'il fera le plus chaud jusqu'à 40 degrés possiblement. Ailleurs, il fera 21 à Dieppe, 24 à Arras, 26 à Trélazé, 28 à Bourges et jusqu'à 33 à Lyon.

0: Dans le morning de l'été, c'était Ozier sur RTL 2. Bienvenue à vous, bon courage pour cette journée du mercredi 5 août, jour des enfants aujourd'hui, mais aussi jour de Gavi, le joueur de foot espagnol, champion du monde en titre, qui fête son anniversaire aujourd'hui. 22 ans pour lui. En ce 5 août, c'est aussi l'anniversaire de l'humoriste Jarry, qui souffle ses 49 bougies. Vous l'avez connu dans le rôle de l'inspecteur de police dans la série Squid Game. Ouya June fête ses 35 ans. Et enfin, il a été le premier à faire un petit pas pour l'homme, mais un pas de géant pour l'humanité. L'astronaute Neil Armstrong lui aurait fêté son anniversaire aujourd'hui. Et enfin, dans le monde pop rock, direction l'année 1967, toujours le 5 août, sortie du tout premier album de Pink Floyd, The Piper at the Gates of Dawn. C'est le tout premier album des 15 du groupe. Allez, avant l'horoscope de ce mercredi, j'ai pour vous, pour la suite du son de pop rock, False Garden et Rémi Zéro sur RTL 2.
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en début de journée avec Fool's Garden. Et est-ce que les astres vous ont prévu une très bonne journée? Eh bien, on regarde ça de suite avec l'horoscope. Tout d'abord, les médailles de bronze et les taureaux. Vous pourriez manquer un peu de motivation en début de journée. Les scorpions, une contrariété passagère ne mérite pas toute votre attention. Les Verseaux, vous vous montrez un peu trop exigeant envers vous-même. Maintenant, on passe aux médailles d'argent. Les béliers, vous prenez une excellente initiative. Les gémeaux, les échanges sont particulièrement favorables aujourd'hui. Les cancers, votre bonne humeur est communicative. Les lions, vous rayonnez et cela se remarque. On continue avec les vierges, vous avancez avec efficacité sur un dossier important. Les balances, une rencontre pourrait vous réserver une agréable surprise. Les capricornes, vous faites preuve d'une grande stabilité. Et enfin, les poissons, votre intuition vous guide dans la bonne direction. On termine avec la médaille d'or et les sagittaires, vous êtes portés par un formidable élan. Tout semble plus simple aujourd'hui et les bonnes nouvelles s'enchaînent. RTL2.fr et les réseaux sociaux d'RTL2 pour retrouver l'horoscope complet. Voici Coldplay pour la suite du Morning de l'été sur RTL2.

0: Le son pop rock de Coldplay sur RTL2. Vous êtes dans le morning de l'été, c'est mercredi, jour de repos. Et aussi des enfants avec quelques activités qui reprennent pour eux. C'est foot au programme pour le fils de Justine vers Besançon. Il y a Eugénie à Béthune qui nous dit que c'est reprise du cheval aujourd'hui pour ses enfants. Et enfin, inscription dans un club de lecture pour Patrice qui nous vient, lui, de la région parisienne. Et bien, bon courage à tous pour cette journée qui s'annonce belle. Et moi, je vous prépare Alex Warren juste après les infos près de chez vous sur RTL2.
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1: RTL 2, on retrouve Simon Barbin pour vos infos, bonjour.
2: Bonjour Corentin, bonjour à tous. Météo France maintient 10 départements en vigilance orange canicule dans le sud-est, une zone où le mercure pourrait atteindre les 40 degrés cet après-midi. Des fortes chaleurs accompagnées de rafales de vent. Conséquence, les pompiers du Var restent prudents. Ils sont toujours mobilisés sur l'incendie au sud du massif du Gros Bessillon. Le feu est resté stable mais pourrait être d'origine volontaire. Des incendies causés aussi par les orages, notamment en Ardèche où près de 200 pompiers sont mobilisés depuis hier. Les intempéries ont également fait des dégâts en Haute-Savoie, dans la commune de Sixtfer à cheval. La départementale 907 est coupée. Les secours ont évacué une quinzaine de personnes par hélicoptère, mais une autre a été emportée par les eaux. Il s'agit d'une touriste qui reste introuvable.
1: Jean Humbert présenté à la justice ce matin.
2: Le célèbre cuisinier est sorti de garde à vue hier soir avant d'être transféré au tribunal de Paris. Présenté devant un magistrat ce matin, il pourrait être mis en examen par la suite. L'ancien chef du Plaza Athénée est accusé de violence conjugale par trois ex-compagnes, parmi elles l'ancienne Miss France Alexandra Rosenfeld. À l'étranger, les nouvelles menaces de Donald Trump. Le président américain affirme que le détroit d'Ormuz doit rouvrir prochainement, sans quoi l'Iran serait frappé très fort. Selon le locataire de la Maison Blanche, un accord pourrait intervenir d'ici demain. Le détroit d'Ormuz est l'une des routes principales où transite le pétrole mondial. Son blocage est cause la flambée des prix à la pompe. Une panne mondiale chez Netflix. Des milliers de personnes ont été empêchées hier soir d'accéder aux films et séries sur la plateforme de streaming. Tous les abonnés n'ont pas été concernés cependant. Une panne résolue en fin de soirée. En sport, Thomas Ramos annonce qu'il quittera le Stade Toulousain l'an prochain. La star de la Ville Rose et du 15 de France devrait rejoindre le Racing 92. Une arrivée prévue d'ici l'été 2027. Enfin sur le Tour de France Femmes, la victoire hier de la Suissesse Marina Reusser. Elle porte désormais le maillot jaune. Cinquième étape aujourd'hui entre Mâcon et Belleville en Beaujolais. La météo des plages, une chaleur encore très étouffante dans le sud-est, une zone qui est aussi concernée par la vigilance canicule ce mercredi. Il fera 30 degrés à Nice, 32 à Porto Vecchio et jusqu'à 34 à Narbonne. Conséquence, la Méditerranée sera elle aussi très chaude, entre 26 et 28 degrés. Sur les côtes de l'Atlantique, néanmoins, la chaleur devient plus supportable. 23 degrés à Biscarrosse en Nouvelle-Aquitaine, 21 à Ourthe. Comptez en mer près de 24 degrés. En remontant vers la Vendée, il fera 20 degrés les pieds dans l'eau, 22 sur la plage de Brétignolles, 23 à Saint-Pierre-d'Oléron. En Bretagne, pas plus de 19 degrés en mer. Sur le sable, comptez entre 21 et 23 degrés. Conditions similaires en mer du Nord et dans la Manche.
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0: Le son pop rock de Bon Jovi sur RTL 2 pour vous motiver sur la route du boulot, peut-être même bloqué dans les bouchons quotidiens comme Ludovic du côté de Marseille. Eh bien, vous savez quoi, on va vous faire passer le temps avec Avant 9h, le tout nouveau Bruno Mars. C'est à découvrir dans le morning de l'été et ça arrive après Miley Cyrus sur RTL 2.
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0: présente plus Ed Sheeran sur RTL 2. La suite du morning de l'été avec ceux qui ont sorti un tout nouvel album, c'est les Rolling Stones qui arrivent pour un classique pop rock juste après Teddy Swims et vos infos sur RTL 2.
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7: 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Il est 9h. Bonjour, voici Teddy Swims après les infos. Avec Simon Barbin, bonjour.
8: Bonjour Corentin, bonjour à tous. Les secours sont à la recherche d'une touriste en Haute-Savoie, précisément à Sixtefer-à-Cheval, commune touchée par de violentes intempéries hier soir. La victime a été emportée par les eaux. 15 personnes ont également été évacuées par hélicoptère. Le département était concerné par une vigilance orange pour risque d'orage. Elle est désormais levée comme partout en France. La foudre qui est à l'origine aussi de plusieurs départs de feu en Ardèche. Près de 200 pompiers sont mobilisés depuis hier. 55 hectares ont brûlé à proximité de la Gorse. Le brasier n'est pas encore maîtrisé. Un feu de forêt qui touche aussi le massif du Claps dans la Drôme. Au moins 300 hectares ont été parcourus par les flammes. Les pompiers comptent également 2 blessés légers. L'origine de l'incendie n'est pas encore connue. Dans le Var, néanmoins, la piste volontaire est envisagée. La préfecture annonçait hier que plusieurs personnes ont été interpellées suite à de nouveaux départs de feu dans le département. Aujourd'hui, les conditions météo restent défavorables dans le sud-est, toujours menacées par les fortes chaleurs et les rafales de vent. Dans le reste de l'actualité, Jean Humbert n'est plus en garde à vue, mais le cuisinier a été transféré hier soir au tribunal de Paris. Selon plusieurs médias, il sera présenté à un magistrat ce matin avant une possible mise en examen. L'ancien chef du Plaza Athénée est accusé de violence conjugale par 3 ex-compagnes, dont l'ancienne Miss France Alexandra Rosenfeld.
7: Un nouveau préavis de grève chez EasyJet.
8: La mobilisation devrait débuter ce vendredi et possiblement jusqu'au 2 septembre. 3 syndicats d'hôtesses et de stewards dénoncent leurs conditions de travail. Les perturbations des vols de la compagnie low cost ne sont pas encore connues. Lors du dernier épisode de grève, en avril dernier, l'impact sur le trafic aérien n'était que très limité. Et puis le sport, l'Olympique Lyonnais repart bredouille de son déplacement hier soir à Prague, défaite 2-1. Le match comptait pour la

0: canicule en Corse et surtout en Provence. En Corse, c'est dans le Languedoc qu'il fera le plus chaud, jusqu'à 40 degrés possiblement. Ailleurs, il fera 21 degrés à Saint-Lô, 24 à Valenciennes, 26 à Saumur et jusqu'à 33 à Saint-Étienne.
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0: L'été est comme tous les matins à 9h30. Carole Vega nous propose un épisode de son podcast Pop Rock Collection. Dispo d'ailleurs à tout moment sur l'appli RTL2. Et en ce mercredi, va nous raconter l'histoire d'un des titres les plus célèbres dans le monde, Rocketman par Sir Elton John. Avant que Carole Vega nous rejoigne, nous on va écouter le roi de la pop, Michael Jackson et Red Alton sur RTL2.
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0: Le roi de la pop, Michael Jackson, sur RTL 2, avec son biopic toujours dispo au ciné. Et lui aussi a eu droit à son biopic, c'est Elton John. Le film d'ailleurs qui porte le nom de son célèbre titre Rocketman. Et justement, ce matin, Carole Vega nous raconte toute l'histoire de ce titre dans Pop Rock Collection.
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2: Nous sommes le 17 avril 1972. Elton John publie Rocketman. 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
2: Un single qui le met sur orbite.
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2: Rocketman sort au beau milieu de la mission Apollo 16 qui envoie des hommes sur la Lune pour la 5e fois. Pourtant, aucune relation entre les deux événements. L'inspiration vient à Bernie Taupin, parolier attitré d'Elton John, alors qu'il rentre de chez ses parents. Les premières paroles flottent autour de lui et pour ne pas les oublier, Bernie roule à tombeau ouvert et une fois arrivé, il sait que cette chanson parlera d'un homme envoyé dans l'espace et qui n'a pas particulièrement envie.

0: Verdine Taupin reconnaît volontiers s'être inspiré du groupe américain Pearls Before Swine, qui sort en 1970 un morceau intitulé Rocketman. Rocketman est aussi le titre d'une nouvelle écrite par Ray Bradbury. Et comment ne pas penser évidemment à Space Oddity de David Bowie, sorti en 1969. Elton John et Bernie Taupin se défendent d'avoir pioché chez Ziggy Stardust. C'est vrai que les deux morceaux ont pourtant un sujet similaire. Nous voilà donc avec un astronaute qui s'envole vers Mars, comme nous, nous allons au bureau. Plus de magie, plus d'héroïsme, mais un boulot comme un autre. La tristesse, quoi. Rocketman fait partie de l'album Honky Château, enregistré au château d'Hérouville en Île-de-France. Ce titre est un succès tant au Royaume-Uni qu'aux États-Unis et il donne confiance à Elton John. Il sait désormais qu'il peut poursuivre sa carrière musicale. Le morceau est tellement fort qu'il devient le surnom de l'artiste. Et en 2019, le biopic consacré à Elton John s'appelle Bah oui, Rocketman.
1: Tu voudrais pas te contenter de chanter sans ces accoutrements ridicules ?
2: Les gens ne payent pas pour voir Reggie Dwight, ils payent pour voir Elton John.
0: Rocketman d'Elton John.
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0: décollage réussi.
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0: Vous écoutez RTL 2, c'était Gérald de Palmas à l'instant. Et le morning de l'été, bien c'est fini pour aujourd'hui. Retour de la roue pop rock demain à 7h50. Et là on continue au boulot, en vacances, avec plus de 30 minutes de son pop rock non-stop. On va écouter Elena et The Offspring sur RTL 2.
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2: On aime le dernier U2, Song of the Future sur RTL 2.

0: M en live sur RTL2 et on connaît bien sûr les talents de chant et de guitariste de Mathieu Chédid. Et bien Wax dans un instant, lui va nous parler d'un autre guitariste, l'un des plus talentueux au monde. C'est Angus Young, guitariste d'ACDC. Wax, vous raconte son histoire aux alentours de la demi-heure pour un tout nouvel épisode de Wiki Wax. En attendant, moi je vous prépare la suite du son pop rock avec Mika et Tracy Chapman sur RTL2.
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0: Le nouveau Zazie sur RTL 2. Allez, c'est l'heure de retrouver Wax pour Wiki Wax. D'ailleurs, tous les épisodes sont dispo sur rtl2.fr. Mais à 10h30 environ, on vous propose de découvrir une histoire, une anecdote sur un titre, sur un artiste pop rock. Et aujourd'hui, Wax nous parle du guitariste de légende Angus Young.
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2: Des guitaristes iconiques, il y en a quelques-uns, mais Angus Young est un sacré spécimen. Je pense que c'est le seul qui met absolument tout le monde d'accord. On l'adore. Un Wiki Wax pour cette légende. Né en 1955 dans la banlieue ouvrière de Glasgow en Écosse et benjamin d'une famille de 8 enfants. Oui, 8 enfants. Et tout le monde adore la musique dans cette famille. En 1963, l'État anglais propose aux familles qui galèrent d'aller travailler en Australie. La tribu Young prépare leurs bagages et se font la malle. En 70, Angus a 15 ans, il vit en banlieue de Sydney et décide d'arrêter l'école. Il sait qu'il veut faire de la musique, alors il trouve un petit boulot dans une boucherie, ce qui lui permettra, avec l'aide de sa maman, d'acheter sa première guitare électrique, la fameuse Gibson SG qu'on lui connaît tous. I'm the bogeyman.

C'est parfait pour lui car il a une guitare un peu lourde et pas très grande car, oui, Angus Young fait 1m57. À 18 ans, il décide de monter un groupe avec son grand frère Malcolm. Ils n'ont pas d'idée de nom et selon certaines sources, ils verront sur un aspirateur le nom d'ACDC, qui veut dire courant alternatif, courant continu. Et l'adopteront comme nom de groupe. D'autres disent que c'est sur une machine à coudre et plus particulièrement celle qui servira à fabriquer son costume et justement...

Malcolm veut que chaque membre ait un petit gadget ou un déguisement. Et finalement, il n'y a que Angus qui se prête au jeu. Et les premiers déguisements qu'il va porter seront... intéressants. Je vous demande de fermer les yeux et de vous imaginer. Au début, il était déguisé en... roulement de tambour... Spider-Man! Wow! On s'imagine la trajectoire de carrière si aujourd'hui il devait encore se fader d'être en homme araignée. Remarque, ça me plaît bien. Après, il s'est déguisé en... roulement de tambour. Zorro! Oh, mais c'est trop mignon ça! Coucou petit Zorro avec son épée à

0: habillé en gorille, mais entre la chaleur et le reste, il a finalement décidé de se déguiser en roulement de tambour, en écolier. Oui, bon, on sait tous. Et sur les bons conseils de sa grande sœur, elle lui fera un sur-mesure. En 1975, le premier album d'AC/DC, High Voltage, voit le jour en Australie. Seulement, il faudra attendre quelques années pour que le monde découvre ce groupe à l'énergie débordante avec Bon Scott au chant. Angus défraie la chronique avec ses mouvements, le duck walk qu'il emprunte à Chuck Berry ou le fait de monter sur les épaules de Bon Scott. Mais un de ses mouvements cultes est apparu un soir où, après avoir chuté en se prenant les pieds dans un câble, il tournera sur lui-même au sol pendant tout un solo. Angus Young est une tempête d'énergie. Et de 75 à nos jours, il continue d'être debout, de tournoyer dans tous les sens. On lui doit l'attitude mais aussi les riffs qui changeront l'histoire du rock. Après avoir perdu quasiment tous les membres de sa famille, il reste là et continue les tours du monde. Il est l'emblème d'AC/DC et aussi la figure de proue du rock'n'roll. Vive Angus Young et vive le rock.
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0: Simple Plan qui a le jet lag sur RTL 2 et c'est peut-être pas les seuls d'ailleurs à être en jet lag en cette période de vacances. On sait que le retour en France peut être compliqué parfois. Du coup, pour ça, eh bien, il y a plusieurs solutions pour lutter. Tout d'abord, eh bien, il y a l'exposition au soleil. Il faut aussi adopter ses horaires de sommeil et aussi beaucoup s'hydrater. Et si jamais, eh bien, vous avez besoin de lutter contre la fatigue, j'ai pour vous du bon son pop rock. YouTube et Coldplay pour la suite sur RTL 2.
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21: On aime le dernier Alex Warren.

0: Vous écoutez RTL2, c'était Desiree. Bon mercredi, la suite du son Top Rock avec Téléphone et Coldplay. Il est 11h.
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C'est la révélation pop rock de ce mois d'août. Jeanne, bonjour sur RTL2, qui d'ailleurs s'inspire de la révélation 2025, Sam Sauvage. Eh bien, on espère pour elle qu'elle aussi, elle remporte le trophée de cette année. Allez, pour la suite, YouTube et Damiano David sur RTL2.

0: Le son pop rock de U2 sur RTL2 et tout l'été. En revenant du boulot, de la plage, Laurane vous donne rendez-vous pour sa summer party à 18h. Pendant 2 heures, il vous mixe tout le son pop rock au tempo. Avec d'ailleurs ce soir au programme du U2. Bref, 2 heures de bonne humeur avec Laurane au platine et Camille pour vous accompagner au micro. Pour la suite, nous on va écouter One Republic et Shania Twain sur RTL2.
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0: Vous écoutez RTL2, c'était Kyo à l'instant. Allez, à partir de midi, vous allez retrouver vos animateurs et journalistes un petit peu partout en France. 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On se quitte avec du son pop rock, bien évidemment, Evanescence et Midnight Oil. Passez un bon mercredi avec RTL2.
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0: On écoute le dernier Marguerite.

0: Je l'avais dit, Caroline sur RTL2. Et à midi, Taylor Swift arrive juste après les infos. Bonjour. Avec Yoko Trigalo. Bonjour Yoko.
1: Bonjour à tous. Une interpellation majeure en Algérie, celle du français Mehdi Larribi, surnommé Tik. Il est considéré comme l'un des fondateurs de la DZ Mafia, l'organisation criminelle qui contrôle le trafic de drogue à Marseille. Son arrestation a eu lieu le 31 juillet grâce à la coopération des autorités algériennes sur exécution d'un mandat d'arrêt français dans le cadre de l'opération Octopus conduite par la juridiction interrégionale spécialisée de Marseille. En mars, les investigations avaient déjà conduit à un important coup de filet dans le sud de la France d'une quarantaine de personnes, dont 26 ont été mises en examen. 280 hectares de forêt ont brûlé dans la Drôme. Les pompiers restent particulièrement vigilants en raison des conditions météo défavorables aujourd'hui. Dans le Var, la piste criminelle est sérieusement envisagée dans la violente reprise d'incendie qui a démarré vendredi au sud du massif du Gros Bessillon. La vigilance orange canicule est toujours d'actualité dans ces deux départements ainsi que dans 8 autres dans le sud-est. La préfecture de Gironde met en garde les sinistrés du méga-feu face au démarchage abusif et opportuniste d'intermédiaires proposant un accompagnement onéreux non pris en charge par les assurances. Au Porge, village le plus durement touché par l'incendie avec près de 200 habitations brûlées, un guichet France Service destiné aux victimes a été mis en place par les services de l'État. Il propose aux sinistrés un accompagnement personnalisé dans leur démarche d'indemnisation. Près d'un milliard et demi d'euros supplémentaires vont être alloués à l'Ukraine. Le transfert d'argent a été annoncé par Ursula von der Leyen pour l'effort de guerre contre la Russie. Alors que la nuit a été particulièrement meurtrière dans la région de Kiev, 15 personnes ont été tuées. La chef de la Commission européenne dénonce ce matin les atrocités horribles commises par Moscou. La Russie doit payer pour les destructions qu'elle a causées, a-t-elle averti. En football, l'Olympique lyonnais s'est incliné hier soir à Prague, défaite 2-1. Le match comptait pour la phase aller des qualifications à la Ligue des Champions. Le retour est prévu mardi prochain au Groupama Stadium. Et puis la cinquième étape du Tour de France femmes se déroule aujourd'hui entre Mâcon et Belleville en Beaujolais. Le maillot jaune sera porté désormais par Marina Reusser.

Imagine Dragons sur RTL2, les nouveaux soleils. Bonjour à tous, Jean-Philippe Magnon micro, je suis ravi de vous retrouver pour ce mercredi après-midi. J'espère que vous vous portez bien. Le son pop rock, lui, est au mieux. The Calling à suivre, juste après Indochine sur RTL2.

Calling sur RTL de Wherever You Will Go, chanson qui apparaît en fait 2 ans avant sa sortie dans le film Coyote Girls, si vous vous en souvenez. Et comme le titre n'était pas prêt, il n'a pas été inclus dans la BO. Il est sorti 2 ans plus tard. Dans un instant, le retour du son pop rock sur RTL de Miles Smith, Dolly et Olivia Rodrigo. Ne bougez pas.

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0: RTL2 et ce saxo mythique à la fin de ce titre. Original Sin City In Excess. Tout va bien, dans un instant le retour du son pop rock, ce sera avec Teddy Swims. Il y aura également un grand classique de Queen ou encore Charlotte Cardin pour rejoindre 13h et les infos. 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
8: Ça c'est Zaoui avec Stéphane, Love Noir sur RTL.

0: Charlotte Cardin sur RTL2. 13h, Alex Warren arrive dans un instant, juste après les infos de Yoko Trigallo.
1: Bonjour à tous. Des frappes russes ont fait au moins 17 morts et une quarantaine de blessés dans la région de Kiev. La chef de la Commission européenne, Ursula von der Leyen, a dénoncé des atrocités horribles commises par Moscou et a annoncé le transfert de plus d'1 milliard d'euros supplémentaires pour l'effort de guerre de l'Ukraine. Le président Volodymyr Zelensky continue de réclamer à ses alliés des intercepteurs de missiles balistiques pour, je cite, sauver des vies. 115 drones et 28 missiles ont été tirés cette nuit. En France, les incendies restent à la une de l'actualité. Dans la Drôme, 2 pompiers ont été blessés hier alors qu'ils luttaient contre les flammes qui menacent toujours le massif du Claps. 280 hectares ont été brûlés. La nuit était fraîche, mais les pompiers restent particulièrement vigilants en raison de la vigilance orange canicule qui est maintenue dans ce département. C'est aussi le cas dans le Var où l'enquête judiciaire semble s'orienter vers la piste criminelle. La préfecture annonçait hier que plusieurs personnes ont été interpellées suite à de nouveaux départs de feu dans le département. Un an après la mort de Jean Pormanov, le tribunal de Nice rend sa décision aujourd'hui. 2 streamers sont jugés, accusés d'avoir commis des violences et des humiliations en ligne. Le procès doit marquer un avant et un après, a considéré la haute commissaire à l'enfance. Sarah El Haïry a déclaré que le numérique n'efface ni les responsabilités individuelles, ni les conséquences des actes, et que le buzz, la quête de visibilité ou encore la course à l'audience ne peuvent jamais devenir des excuses à la violence ou à la déshumanisation. Jean Haber est sorti de 36 heures de garde à vue pour être présenté à un juge. Selon plusieurs médias, il pourrait être mis en examen aujourd'hui. L'ancien chef est accusé par 3 ex-compagnes de violences conjugales. J-7 avant l'éclipse solaire. Pour pouvoir admirer ce phénomène exceptionnel où la Lune s'intercale entre la Terre et le Soleil, il faut s'équiper avec des lunettes de protection pour éviter de se brûler la rétine. Veillez à utiliser une paire portant le marquage CE. Et puis avant mercredi, vous pourrez déjà lever les yeux vers le ciel pour observer les nuits d'étoiles de vendredi à dimanche. Un spectacle composé d'étoiles filantes. 13h02 sur RTL2. Bon appétit.

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1: Oshi sur RTL2 avec ta marinière, voilà des envies de vacances. 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Dans un instant, Sia, Spin Doctors et Marine sur RTL2.
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0: Incontournable sur RTL de Toto avec Africa, chanson qui a failli jamais voir le jour, en tout cas pas sous cette forme. Mais il leur manquait un titre pour terminer leur album à l'époque. Voilà, le tube ultime. Dans un instant, plus de 30 minutes de son pop rock non-stop sur RTL 2. Là aussi, il y aura des tubes. Green Day, Lewis Capaldi et Michael Jackson à suivre sur RTL 2.
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0: forcément sur RTL de Green Day. Au cœur de plus de 30 minutes de son pop rock non-stop 14h, voici Vernis Rouge et Mathieu.
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0: Et Madame As sur RTL2. Alors, une activité gratuite pour les vacances, ce sont les Nuits des Étoiles. Ça démarre le 7, ça va durer 3 jours. Vous avez juste à lever la tête et le soir, vous pourrez voir des étoiles filantes dans tous les sens. On va les compter, ces étoiles, dans un instant avec One Republic. Il y aura également YouTube et Daft Punk sur RTL2.
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0: la voix de Julian Casablanca sur RTL2, Instant Crush. J'espère que tout va bien pour vous en ce début d'après-midi de mercredi. Si vous êtes sur la route, normalement tout est vert, donc tout va bien. Montez le son dans un instant. On va partir pour plus de 30 minutes de son pop-rock non-stop. Coldplay, Felix Goldman et Jones et Jean-Louis Aubert à suivre sur RTL2.
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1: On aime le dernier Maroon 5, Heroin, sur RTL2.

0: Tom Grégory sur RTL2.
1: J'espère que tout va bien en ce début d'après-midi. Du côté du son pop-rock, je m'occupe de tout, rassurez-vous. Avec dans un instant, Four Non Blondes, il y aura également Joe, une des révélations de cette année 2026. Et puis celui qui est ici comme chez lui, il a même été animateur chez nous, Gaëtan Roussel sur RTL de dans un instant.
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0: La lettre est signée Renan Luce sur RTL2. Ah bah tiens, voilà une bonne idée, vous qui êtes peut-être en vacances, une carte postale. Non, c'est pas du tout ringard, il y en a 330 millions qui sont envoyés chaque année. Eh ben, n'hésitez pas à rédiger la vôtre, faites-la en famille, et ça fera toujours plaisir. Dans un instant, on se fait plaisir également avec Eurythmics, Dido et Nirvana sur RTL 2.
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Pierre de Mars sur RTL 2, je pense à vous. Bah nous aussi, on a pensé à vous avec le son pop-rock d'RTL 2. Le 30 septembre prochain, vous pourrez découvrir au cinéma Unshatter. C'est un film qui retrace la reconstruction de Linkin Park après la disparition de Chester Bennington. Voici Linkin Park sur RTL 2, In the End.

RTL 2 et Mat Matin. Mais présenté comme ça, moi je me dis que ça peut valoir le coup d'aller faire un petit tour à Lambé quand même. Hein. Dans un instant, le retour du son pop rock sur RTL 2 avec Vanessa Carlton. Il y aura également Kiss et Evanescence. Alors, si t'aimes bien la marche à pied, viens faire un tour à Lambé. Mais si t'aimes bien le son pop rock mixé au tempo, rendez-vous tout à l'heure à partir de 18h sur RTL 2 avec Laurane.

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0: Vanessa Carlton sur RTL 2, Thousand Miles, 21 ans à l'époque, premier single, un tube mondial. Ok, merci. Dans un instant, d'autres tubes, pop rock évidemment, Imagine Dragons, il y aura également Liquido, et puis le duo Superbus Kyo sur RTL 2.
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0: avec Bad Day. Merci d'avoir choisi la radio pop rock avant Tina Turner et Calogero. Il y a les infos, il est 17h. Un point complet sur l'actualité avec Yoko Trigallo. Bonsoir Yoko.
1: Bonsoir à tous. Une bonne nouvelle pour les habitants de Bellegarde en Diwa, dans la Drôme, qui vont pouvoir regagner leur domicile. Le feu de forêt ayant débuté lundi dans le massif du Claps n'est pas encore fixé, mais il ne progresse plus. Les pompiers ont revu la surface brûlée légèrement à la baisse, passant de 280 à 240 hectares. Un plan global pour ne laisser aucun agriculteur seul face à la canicule, la sécheresse et les incendies a été annoncé. Le gouvernement a répondu aux alertes lancées par l'ensemble du monde agricole. Un plan qui comprendra des mesures d'urgence en faveur de la trésorerie, des exploitations ou encore des prises en charge de cotisations sociales. La justice a condamné les deux streamers Naruto et Safin, prison avec sursis, amende et bannissement numérique de 6 mois. Les deux hommes ont été reconnus coupables des violences et humiliations en réunion infligées à Jean Pormanov avant sa mort en direct sur Internet. Des milliers d'heures de live sur les plateformes Twitch et Kick. C'est pendant un live de 12 jours que Jean Pormanov, de son vrai nom Raphaël Graven, est décédé à son domicile, mais les investigations n'ont pas permis d'établir de lien entre les violences subies et sa mort. L'autopsie de son corps avait entraîné un classement sans suite. Une attaque à Londres a fait 4 blessés, 4 hommes. Les faits se sont déroulés dans le quartier de Covent Garden, au cœur de la capitale britannique. Une femme de 47 ans a été arrêtée, une paire de ciseaux retrouvés. Il pourrait s'agir d'un problème de santé mentale, selon la police. Emmanuel Macron a qualifié d'inacceptable la politique de terreur menée par la Russie. Réaction au lendemain de l'attaque meurtrière ayant tué au moins 17 personnes à Kiev et sa région. Le président français a assuré que l'Ukraine et ses alliés ne céderaient ni à la lassitude, ni à l'intimidation. Ce matin, la présidente de la Commission européenne annonçait le transfert de près d'1,5 milliard d'euros à l'Ukraine. L'écrivain Didier Decoin est décédé à 81 ans après s'être battu contre le cancer. C'est son fils qui l'a annoncé. Il avait consacré sa vie à raconter des histoires sous forme de romans, dont l'un intitulé « John l'Enfer » a reçu le prix Goncourt en 1977, mais aussi des scénarios. Figure de la vie culturelle française, il a été l'un des fondateurs de la Société civile des auteurs multimédia. Et puis ce sera le dernier tournoi du Grand Chelem de sa carrière avant la retraite fin 2026. Gaël Monfils a reçu une invitation pour disputer l'US Open à New York à partir du 30 août. C'est sur ses courts américains que le Français a réalisé l'une de ses meilleures performances en Grand Chelem avec une demi-finale en 2016.
0: Ouais, on va encore voir la manf. Et ça c'est chouette. On vous retrouve à 18h, oui, pour d'autres infos.

0: nouveauté RTL de Freya Sky avec Silent Treatment. Elle sera sur la scène de la salle Playel le 13 novembre prochain. C'est le jour de mon anniversaire, je dis ça, je dirais.
1: La suite du 100 Pop Rock sur RTL 2, c'est Calogero.

0: C'était le Desiree avec You Gotta Be. 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

0: République sur RTL2. C'est Camille qui va prendre la suite au micro avec tout à l'heure 18h-20h Summer Party avec notre DJ résident Loran. Ensuite Made in France et puis à 18h un point complet sur l'actualité. D'ici là, Guns N' Roses et Elena. Je vous dis à demain midi sur RTL2.
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0: Hagen Bonneman sur RTL2. 18h avant de débuter la summer party avec Laurane, voici vos infos. Info présentée par Yoko Trigallo. Bonsoir Yoko.
1: Bonsoir Camille, bonsoir à tous. À 8 mois du premier tour du scrutin présidentiel, les ingérences se multiplient. Après Édouard Philippe et Raphaël Glucksmann, c'est au tour de Gabriel Attal d'être visé par une opération de désinformation de la part du réseau pro-russe Matryoshka. Son mode opératoire consiste depuis 2023 à publier de faux contenus diffusés sur les réseaux sociaux puis relayés par des utilisateurs qui interpellent directement des médias. Une campagne de ce genre s'était attaquée aux Jeux Olympiques de 2024. En Haute-Savoie, le corps de la femme disparue hier a été retrouvé. La quinquagénaire a été emportée par le débordement soudain d'un cours d'eau alors qu'elle rentrait à pied avec son mari pendant un épisode orageux. D'importants moyens avaient été dépêchés dans le secteur ce matin. Peine de prison avec sursis pour les streamers Naruto et Safin. Les deux hommes animaient la chaîne internet sur laquelle Jean Bormanov, un autre streamer, est mort en direct l'été dernier. Reconnus coupables de violence et d'humiliation en ligne, ils ont également écopé d'une amende et d'un bannissement numérique de 6 mois. Jean Humbert pourrait être mis en examen pour violence conjugale. Le cuisinier des stars est accusé par 3 ex-compagnes qui dénoncent des humiliations, des morsures ou encore un contrôle coercitif. L'intéressé avait été entendu en garde à vue pendant 36 heures. Il nie les faits. Une bonne nouvelle à présent. Dans la Drôme, les habitants de Bellegarde en Diwa peuvent désormais regagner leur domicile. Le feu de forêt ayant débuté lundi dans le massif du Clap, ce n'est pas encore fixé, mais il ne progresse plus. Il a parcouru 240 hectares. La Drôme est toujours en vigilance orange canicule, comme 9 autres départements du Sud-Est. J-7 avant l'éclipse solaire. Pour pouvoir admirer ce phénomène exceptionnel où la Lune s'intercale entre la Terre et le Soleil, il faut s'équiper avec des lunettes de protection pour éviter de se brûler la rétine. Veillez à utiliser une paire portant le marquage CE. Avant mercredi, vous pourrez déjà lever les yeux au ciel pour observer des nuits des étoiles de vendredi à dimanche, un spectacle composé d'étoiles filantes. On parle de sport avec Teddy Riner qui ne sera pas sur les tatamis cet été finalement. Le judoka qui devait faire son retour à la compétition au tournoi de Lima mi-août a été contraint de déclarer forfait en raison d'une blessure. Et puis la 5e étape du Tour de France femme se déroulait dans le Beaujolais, elle vient de se terminer. La Française Pauline Ferrand-Prévot a été en difficulté sur la fin de la course. Elle accuse un retard de 3 minutes sur les favorites. C'est la Néerlandaise Demi Vollering qui s'est imposée, mais le maillot jaune reste lui sur les épaules de Marlène Reusser.
0: Merci beaucoup Yoko, je vous souhaite une très belle soirée. Merci. Retour de l'info évidemment dès demain matin dans le morning de l'été. Et puis sans plus tarder, retrouvons Laurane qui s'est installée derrière ses platines pour débuter une nouvelle summer party RTL2. Pour ce mercredi 5 août, il vous a préparé un nouveau mix up-tempo de qualité pour accompagner votre fin d'après-midi, vos trajets ou vos vacances avec notamment Taylor Swift, Billie Eilish, Queen ou encore ce titre de U2. Partons vers le futur, Song of the Future, c'est tout de suite sur RTL2.

0: Merci d'avoir choisi RTL2 et la Summer Party mixée par Lauren pour accompagner votre fin de journée avec Freak Power. Je m'appelle Camille, je suis derrière le micro Pop Rock pour ce mercredi 5 août qui va se poursuivre avec un nouveau set parmi lequel nous croiserons Police, Soft Cell, Amy Winehouse ou encore Supergrass. Et justement, il y a 31 ans aujourd'hui, Supergrass était à l'affiche du festival Tea in the Park en Écosse. Le groupe venait alors de faire exploser le titre All Right, devenu l'un des plus grands hymnes pop rock britannique des années 90. Et ce titre, on va l'écouter dans un instant sur RTL2 dans cette Summer Party. Soyez les bienvenus.
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0: cette semaine pop rock et up tempo avec Police dans le mix de cette summer party choisi pour vous par Laurane, toujours au platine pour continuer à accompagner vos vacances ou vos trajets jusqu'à 20h sur RTL2. Et pour la suite, on va se faire plaisir avec Radiohead, Robbie Williams, mais aussi 21 Pilots qui le 5 août 2016 cartonnait avec Events, morceau écrit pour la bande originale du film Suicide Squad qui atteindra la deuxième place du Billboard américain. On écoute ce titre après un incontournable des Red Hot dans cette summer party RTL2.
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1: On aime le dernier Charlotte Cardin, The Way We Touch sur RTL.

0: RTL2, ce mardi parti sur la route de vos vacances ou après le boulot avec Radiohead. Ravi de vous retrouver si vous venez de nous rejoindre. Je m'appelle Camille, avec moi en studio. Il y a Laurane qui jusqu'à 20h vous mixe la playlist RTL2 version up-tempo. Avant de retrouver justement Chris Isaac et Pet Shop Boys, nous allons écouter un titre de Somber. Le voici tout de suite sur RTL2.
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0: Vous aurez peut-être reconnu la voix de Freddie Mercury dans cette summer party RTL 2. C'était Living on My Own. J'espère que tout se passe bien pour vous en cette fin de journée. Ici dans le studio, l'ambiance est tout simplement parfaite puisque Laurane se prépare à nous offrir un nouveau set avec à l'intérieur The Weeknd et les Cure qui le 5 août 1980 se produisaient sur scène en Nouvelle-Zélande. À cette époque, le groupe était encore au tout début de son parcours, quelques mois seulement après la sortie de son premier album. La suite, vous la connaissez, ce sont des hits internationaux, évidemment, des albums vendus par millions. Ils ont tout simplement marqué l'histoire du rock et on les retrouve dans un instant sur RTL 2.
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0: Les Australiens de Royal Otis dans cette summer party RTL2 mixée par Lauren qui se poursuit pour accompagner votre retour de la plage ou la préparation de votre dîner à 19h42. Et on va d'ailleurs continuer à voyager en ce mercredi puisque après l'Australie, Lauren nous a préparé un road trip 100% irlandais dans son prochain set. Faites donc vos valises et embarquez avec moi pour retrouver les Corrs, U2 ou encore les Cranberries. Ça arrive très vite dans cette summer party RTL2. Passez une belle soirée. C'est Camille, on est ensemble jusqu'à 20h.
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Summer Party de ce mercredi se conclut en Irlande avec The Freeze. On va remercier Lorraine qui reviendra dès demain à 18h. Et d'ici là, retour en France. Puisqu'à 20h, c'est le début de Made in France avec Frérot de la Vega. Bonsoir.

RTL 2 Made in France. Avec les Bretons de Matmata. Ils étaient d'ailleurs passés dans les studios d'RTL 2 au mois de juin pour présenter Lambardé, un album de reprise né dans le sillage du concert anniversaire des 30 ans du groupe. C'était au micro de Greg et Justine dans le double expresso et c'est à retrouver dès maintenant en replay sur rtl2.fr. Eux aussi ont traversé les années et après 30 ans de carrière, ils reviennent cette année avec un nouveau single qui fait écho d'ailleurs à ce que je viens de vous dire. On écoute Trio avec La Traversée et c'est tout de suite sur RTL 2.

RTL de Made in France. Avec Jeanne, bonjour, qui n'est autre que la révélation pop-rock de ce mois d'août, choisie par votre radio pop-rock. Rendez-vous au mois de septembre pour découvrir qui sera le prochain talent mis à l'honneur. Mais des artistes émergents, il va aussi y en avoir dans la suite de la playlist de ce Made in France, avec pour ce mercredi 5 août, les Dynamite Shakers qui arrivent avec un nouvel album prévu pour la fin de l'été, porté par un single intitulé Cinéma. On va le découvrir ensemble après Vernis Rouge et Luna Parker sur RTL2. Bonne soirée.

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RTL de Made in France avec Vernis Rouge et Mathieu, c'était « Je te laisserai pas partir ». 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Vous y trouverez le replay de vos émissions favorites bien sûr, mais aussi nos radios digitales. Alors pensez à télécharger l'appli avant de faire vos valises. Et d'ici là, poursuivons la soirée ensemble avec Louise Attaque dans quelques secondes après les Vendéens de Dynamite Shakers que voici tout de suite sur RTL2.

0: RTL de Made in France et la plume de Gaëtan Roussel au service de Louise Attaque avec ce titre sorti en 2000 sur l'album Comme on a dit. 16 ans plus tard, Julien Doré lui écrivait Le Lac et pour le clip il faisait appel à une star internationale. Pamela Anderson apparaît à l'écran aux côtés du chanteur. Un choix qu'on peut considérer comme inattendu puisque les deux artistes n'avaient finalement pas grand chose en commun si ce n'est peut-être leur couleur de cheveux. On retrouve donc Julien Doré après Zazie qui arrive très vite dans ce Made in France sur RTL 2.
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2: 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Teddy Bear, chaussures roses sur RTL 2.

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retour en 1987 avec Calogero dans le Made in France de ce mercredi soir. Deux ans auparavant, sortait l'album Mistral Gagnant de Renaud. On va le retrouver dans un instant, mais avant, nous avons rendez-vous avec Vanessa Paradis sur RTL2.

0: Merci d'avoir choisi RTL de Made in France avec Feu Chatterton et Ce qu'on devient. Eux sont en tout cas en train de devenir une véritable référence de la nouvelle scène française. Cet été encore, ils ont régalé le public dans les différents festivals où ils se sont produits avec un show rempli d'énergie et de mélancolie à l'image de leur album Labyrinthe que je vous invite à découvrir si ce n'est pas encore fait. Pour la suite de ce Made in France, retour de la playlist 100% française avec le nouveau single d'Adèle Castillon et puis Indochine sur RTL 2.
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RTL de Made in France avec Part-Time Friends, ses amis, elle les a mis à contribution pour le clip qu'elle a tourné lors d'un festival en 24 heures seulement. Voici Adèle Castillon avec Un été avec toi sur RTL 2.

0: Après.
1: Douceur pop rock en ce mercredi soir avec Jean-Louis Aubert et la chanson qui guérit. Vous écoutez la playlist 100% française de ce Bellin France qui va encore se poursuivre quelques instants avant de retrouver les artistes internationaux à partir de 22h dans la playlist pop rock. Profitons encore ensemble d'Étienne Dao et de Clara Luciani qui nous rejoignent dans un instant sur RTL2.
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0: C'est nouveau et on aime. Jen Ayash, About Us, sur RTL.

0: Merci.
1: Made in France se termine pour ce mercredi soir avec Laurent Lamarca et le vol des cygnes. À 22h, envolons-nous vers la suite du son pop rock avec Gaëtan Roussel.
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Osborne. Sur RTL2, direction l'Irlande maintenant avec une nouveauté. Découvrez Florence Road, un groupe 100% féminin. Voici Hanging Out to Dry sur RTL2.

0: Zaoui et Stéphane sur RTL2. J'espère que votre soirée se passe bien ce mercredi soir, que vous passez peut-être sur la route ou tranquillement à la maison pendant vos congés demain matin. Vous allez peut-être quand même devoir vous lever tôt, car même en vacances, les enfants seront pressés de profiter de leur journée, ou vous devrez tout simplement retourner travailler. Si c'est le cas, n'oubliez pas d'écouter RTL2 dès 6h, puisque Corentin Magnier sera aux commandes du morning de l'été pour vous aider à vous réveiller. D'ici là, retour du son pop rock avec Imagine Dragons et Teddy Swims. On est bien sur RTL2.
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belle soirée d'été à l'écoute de la radio Pop Rock avec Imagine Dragons. Je vous propose maintenant de poursuivre ce mercredi soir avec une artiste américaine de 26 ans qui vient de sortir son troisième album le mois dernier. Gracie Abrams, c'est son nom, semble avoir gagné en maturité musicale et prend aujourd'hui davantage de recul sur sa vie, notamment dans son nouveau single. Voici Look at My Life, à découvrir tout de suite sur RTL2.

0: sirène pop rock de Cat Centuries sur RTL2. Bon courage si vous nous écoutez en travaillant pour ce mercredi soir, et très belle soirée à vous qui profitez aussi peut-être tranquillement à la maison de cette fin de journée estivale, de cette nuit qui commence, on va dire, même également. Dans un instant, le son pop rock revient, et avec lui la bande son de vos vacances. On attend donc les Red Hot Chili Peppers, Amy Winehouse ou encore Joe sur RTL2.
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1: On écoute le dernier Ed Sheeran, Repeat It,

La Galaxy Pop Rock s'étend ce mercredi soir avec Coldplay sur RTL2. Et justement, pour retrouver tout l'univers de votre radio Pop Rock pendant vos vacances, il y a le site rtl2.fr, ça vous le savez. Mais il y a aussi l'appli RTL2 sur laquelle vous pouvez notamment retrouver nos radios digitales qui vous permettront de choisir une playlist adaptée à vos goûts, de la New Wave en passant par les années 80, les années 90 ou encore les années 2000. Tout ça, évidemment, est à découvrir en téléchargeant l'application. Et d'ici là, on va poursuivre le son Pop Rock avec Tame Impala et Alanis Morissette sur RTL2.

0: Bon Jovi sur RTL2 pour terminer cette soirée ensemble dans quelques instants. Vous avez rendez-vous avec Pascal Langlois qui arrivera à midi pour prendre à minuit pour prendre le relais. Il ne sera pas là jusqu'à midi d'ailleurs, il sera là jusqu'à 6h du matin au petit matin pour vous accompagner en tout cas toute la nuit. Quant à moi, je vais vous laisser avec la suite du son pop rock. Il y aura Lenny Kravitz, Queen et Evanescence et puis on se retrouvera évidemment dès demain à partir de 18h pour une nouvelle summer party en compagnie de Laurane. C'était Camille, je vous souhaite une belle nuit. Salut.
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0: RTL 2 aime le dernier Summer. 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